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1: Ce même Dieu qui m'a délivré de la griffe de l'ours et du lion. Et ce même Dieu qui me délivrera de la main de Goliath. Ce sont les mots de David qui se basaient sur un historique de ce que Dieu avait déjà fait pour marcher avec l'assurance qu'il ferait encore.

être obéissant. Et à ce même endroit, il était censé tout perdre. Le Seigneur a pourvu. Et nous prenons autorité sur nos situations et sur l'endroit dans lequel nous sommes, sur les difficultés de nos foyers, sur nos difficultés financières.

0: même nous avons commencé la prière pour la nation. Parce que ici, bon Dieu. La panique des communes. C'est lui seulement qui sait. C'est lui qui seulement levé, brisé, nécessité et puis cet esprit. C'est lui seulement. Lui seulement.
1: Pour la croix.
0: Nous remercions pour ça.
1: Pour la croix.
0: Nous remercions pour salvation.

Ouais, messieurs, oui, oui, oui. À ce tout moment, on commence à la voix, je dit Lazaï. Lazaï, bonjour. Comment est-ce que tu as happy birthday, Creole. Bon anniversaire. Lazaï, bonjour. Et moi, ça m'a encore anglais toujours. So, happy birthday. Blessings all over you. And your family. Yes, Lazaï. Bon question, oui. On joue. Ok, je suis d'accord. Ah ouais.